envoyé spécial Vincent Cochet. Et toujours sorti des studios en exclusivité.